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0: Bonsoir à toutes et à tous, il est 21h sur la radio publique israélienne. C'est votre programme en français. Nous vous proposons une rediffusion des meilleurs moments de la semaine écoulée, ainsi qu'un peu de musique. Shabbat shalom à toutes et tous.
1: À l'approche de la fête de Kippour, qui arrive à grands pas, on va parler de la haftara de Jonas, celle de l'office de l'après-midi, celui de Mincha, avec l'ancien grand rabbin de France, Gilles Bernheim. Bonsoir monsieur le rabbin.
2: Bonsoir Yael.
1: Merci d'avoir accepté ce second entretien pour ces fêtes de Tishrei sur les ondes de Cannes en français. Une haftara, un texte qui est vraiment très particulier et qui soulève beaucoup, beaucoup de questions. Pourquoi est-ce qu'on la lit tout d'abord à ce moment-là de Kippour et surtout, la mission, de quelle nature est faite cette mission que Dieu confie à Jonas ?
2: Lorsqu'on lit ce texte, il s'ouvre sur une injonction que Dieu prononce à l'adresse de Jonas, qui est un prophète. Il ne faut pas l'oublier parce que, en réalité, lorsqu'on lit le rouleau de la Megillah de Jonas, on n'a pas vraiment l'impression qu'il s'agit d'un prophète, au sens qu'un prophète obéit à la parole divine et il la porte. Alors que lui refuse la parole divine, il fait exactement le contraire de ce que Dieu attend de lui. Il va falloir presque le forcer, en tous les cas le pousser une deuxième fois, après quelques aventures, à assumer cette mission. Et lorsqu'on arrive à la fin du livre, on se rend compte que l'accord entre Dieu et Jonas est extrêmement fragile, avec, je dirais, des poussées de colère de la part du divin, qui répond vertement à Jonas. Et c'est ainsi que s'achève le livre. Entre-temps, il aura rempli à sa manière la mission qui lui avait été confiée, à savoir parler aux habitants de Ninive qui sont particulièrement dévoyés, en tous les cas éloignés de la loi morale. Mmh. Et ils vont changer, mais Jonas n'est même pas content de ce qu'il a fait. Et Dieu va lui reprocher de ne pas être content et va lui faire une leçon de morale à partir d'un épisode qui est tout à fait curieux, à savoir... Après avoir parlé et s'est occupé de Ninive, il ne rentre pas à la maison. Il ne revient pas vers Jérusalem et le royaume du Nord d'où il est originaire. Le royaume d'Israël par opposition au royaume de Juda. Il va filer à l'Est. Il s'éloigne de plus en plus de la terre d'Israël.

0: Et là, il est dans un désert où il fait très chaud et il y a ce fameux épisode où il meurt de soif, il est écrasé par la chaleur et Dieu fait un miracle et lui produit, c'est-à-dire fait émerger un ricin, un quiquayon, une espèce de cotonnier. Et là, il a trouvé de quoi se rafraîchir de cette chaleur. Effectivement, la fraîcheur végétale est toujours plus agréable que la fraîcheur, par exemple, des métaux.
1: Oui.
0: Vous préférez vous mettre sous un arbre que de vous mettre sous la portière d'une voiture qui vous fait un peu d'ombre. Il n'y a pas question de voiture là-bas. Et le lendemain matin, il n'y a plus d'arbre. Il n'y a plus de fraîcheur. C'est un vermisseau qui a mangé l'arbre. On est dans des contes et légendes. On a l'impression de quelque chose de complètement, je
1: Surréaliste.
0: dirais, oui, surréaliste. Très beau à raconter aux enfants. Très facile à raconter. Parce qu'il y a un début, il y a un pendant, il y a une fin en plusieurs épisodes. Mais nous, en tant qu'adultes, quelles leçons tirons-nous d'un tel livre? Je crois que c'est la première question à laquelle il faut essayer de répondre, dans la mesure où ce que Dieu va reprocher à Jonas, c'est son mécontentement dans la manière dont Jonas s'y est finalement pris pour bouleverser la moralité de Ninive et qui va retrouver un certain aplomb. Je parle de la ville de Ninive qui va retrouver un certain aplomb, c'est-à-dire une certaine posture morale, mais qui ne plaît pas manifestement. C'est pas qu'il ne plaît pas à Dieu, c'est que Jonas n'apprécie pas ce qu'il vient de faire. Ou qu'est-ce qu'il n'apprécie pas, c'est ce que nous allons essayer de voir. Et peut-être c'est aussi la raison pour laquelle il a fui vers l'Est. Alors tout ça est assez embrouillé en apparence dans le texte, et c'est ce qui rend ce livre difficile. Parce que lorsqu'on termine la lecture du livre de Jonas, on n'a pas vraiment l'impression très habituelle, à savoir les prophètes portent la parole divine, ils font ce qu'on leur demande, Israël obéit ou n'obéit pas. Mais par ailleurs, ici, il ne s'adresse pas à Israël, il s'adresse à une population, on dirait aujourd'hui, non juive. Et il fait la morale à une ville qui se comporte mal, certes, mais qui n'est pas juive. Alors c'est très exceptionnel, une telle situation. C'est de tout cela dont nous devons parler pour débroussailler le texte et, je dirais, lui restituer sa cohérence, de manière à ce qu'alors, par exemple, à la sortie de Yom Kippour, on en sorte avec des leçons qui nous concernent chacun d'entre nous, pas seulement Jonas, mais nous, même si nous ne sommes pas des prophètes.
1: Comme quoi? En quoi ce texte doit nous faire réfléchir nous-mêmes, nous doit nous permettre de
0: Alors là,
1: nous...
0: il faut le reprendre depuis le début, ce que nous allons faire aussi
1: Ouais.
0: clairement et de manière concise. Il lui demande de se lever. Manifestement, ce n'est pas qu'il dormait. Était-il assis? Je n'en sais rien. Mais lorsque Dieu demande à un homme, et à plus forte raison à un prophète, de se lever, c'est qu'il doit se mettre en action.
1: Ouais.
0: Et surtout, il doit, je dirais, il doit se distancier d'une posture de bien-être ou de complaisance à l'égard de lui-même. Autrement dit, il va falloir qu'il se bouge, aille là où il n'a pas l'habitude d'aller et fasse des choses qu'il n'a pas l'habitude de faire. C'est en ce sens qu'on dit à quelqu'un, quand Dieu parle à Jonas, lève-toi, bouge-toi, bouleverse-toi. Que fait-il? Il se lève, mais au lieu d'aller à Ninive pour porter la bonne parole et, je dirais, remuer les consciences pour que Ninive adopte, ville non juive, je le rappelle une dernière fois, adopte une autre posture dans son comportement moral, que fait-il? Mais il part à l'ouest, alors que Ninive est très très loin à l'est de Jérusalem. Et de fait, il va partir à l'ouest. Et quand de Jérusalem on part à l'ouest, où est-ce qu'on va? Automatiquement, on va au bord de la mer. On arrive à la mer. Et là, il se trouve à Yafo, la banlieue de Tel Aviv, ou la partie maritime de Tel Aviv, une partie maritime de Tel Aviv. Et que fait-il là-bas? Il monte sur un bateau, ou plus exactement, il saute sur un bateau. Les bateaux, ils sont plus bas que le quai. Donc, il descend dans le bateau, et lorsqu'il est dans ce bateau qui, pour le moment, n'est pas habité, ou en tous les cas, n'est pas occupé par ses marins, il va aller à fond de cale, tout en bas du bateau, au fond du bateau. Et là, le bateau va partir, lui s'endort, Le voyage commence et à un moment donné, il y a une tempête. Ce qui est très particulier dans cette tempête, c'est qu'elle ne frappe que la zone où se trouve ce bateau. Ailleurs, il fait beau et il n'y a pas de vent et il n'y a pas de pluie. Alors, on est devant un phénomène surnaturel. Est-ce que c'est un miracle, intervention divine? Peu importe. Ces marins ne sont pas juifs non plus. Alors, il n'est pas question de la transcendance, du monothéisme chez eux. Ils ont des dieux, sont des polythéistes. Leur divinité, peut-être que chacun a sa divinité. Comme on dirait dans une collectivité, chacun se fait une certaine idée du divin. Bon. Et ils cherchent à comprendre qu'est-ce qui se passe, pourquoi ce sont eux et ce bateau qui est frappé. Alors ils vont faire des recherches un peu partout, essayer de comprendre, et finalement ils tombent sur le passager clandestin qui dort à fond de cale. Et là, il se passe quelque chose de très curieux, c'est que le passager va très vite dire, faut lire le texte, va très vite dire que s'il y a une tempête qui frappe ce bateau, c'est à cause de lui. Il se dénonce. Il se dénonce comme il sait, c'est très curieux en fait. Il connaît les intentions divines. Il sait que si cette tempête frappe ce bateau, c'est parce que Dieu le punit d'avoir fui. J'ajouterais ce que disent des commentaires comme ceux du Ramban, Achéménide, à savoir que ça va lui être reproché déjà. Quel est l'homme qui peut dire, qui connaît les pensées divines, qui peut dire que si à moi, avec un grand M, il m'arrive quelque chose, et à ce bateau, par voie de conséquence ici, c'est parce que Dieu l'a voulu. Attention à l'idolâtrie du divin, c'est-à-dire à faire de Dieu une idole, comme si on connaissait ses pensées. Je rappelle cette phrase du verset de la parole d'Isaïe, mes pensées, c'est Dieu qui parle, ne sont pas vos pensées, c'est Dieu qui parle au travers du prophète aux hommes. Autrement dit, vous ne pouvez pas savoir ce que je pense. Ça n'a rien à voir avec vos pensées. Irréductiblement et définitivement rien à voir avec vos pensées. Attention de ne pas me prêter des pensées, non pas que je ne les ai pas, mais de vouloir interpréter ce qui se passe au travers d'une intention divine. Vous n'êtes pas les correspondants du bon Dieu. Il vous a pas écrit pour vous dire ce qu'il pense en permanence. Et là, il y a une forme d'orgueil de la part de Jonas. Une forme d'orgueil dans la mesure où il dit oui, mais si, évidemment, c'est à cause de moi, donc Dieu m'a puni, etc. Qu'est-ce que tu sais des intentions divines? Pour le rattacher immédiatement à ta personne. Et les comportements des
1: Et surtout
0: marins est assez
1: l'ego,
0: étonnant.
1: l'ego de dire je suis tellement important que
0: Oui.
1: Dieu est capable de punir tout le monde rien qu'à cause de
0: Oui,
1: mes, moi et
0: il y a d'un
1: mon
0: côté
1: nombril.
0: Dieu et moi, et d'autre côté le reste du monde. Comme on dit, c'est moi et Dieu contre le reste du monde. C'est pas comme ça que les choses se passent. Et de fait, les marins sont pas dupes. C'est-à-dire qu'en fait, on sait qu'ils vont tirer au sort, que ça va tomber sur Jonas. Dès lors que Jonas fait un tel aveu, on pourrait se dire ils vont le jeter dehors et l'affaire est close. C'est-à-dire qu'ils vont le jeter à la mer. Mais ce n'est pas comme ça que les marins se comportent. Ils vont tirer au sort. Le sort, c'est le hasard, évidemment. Mais le hasard tombe sur Jonas. Et Jonas demande à être jeté à l'eau et il le jette à l'eau. Il va être récupéré par un poisson que, je dirais, le divin a envoyé à bon escient, au bon endroit et au bon moment. Il va y rester 3 jours et il va prier durant ces 3 jours dans le ventre d'un poisson. Assez difficile à imaginer comment est-ce qu'on prie à l'intérieur d'un poisson. Ceci étant, serait-il grand et peut-on y respirer? En tous les cas, c'est comme ça que ça se passe. Alors, le texte n'est pas là pour nous dire c'est possible, c'est pas possible, ça correspond à une réalité qui a existé ou pas. Je dirais qu'à la limite, ce n'est pas là l'essentiel de vérifier scientifiquement l'objectivité de la situation, le caractère objectif ou de la réalité. En fait, il a prié. Il a prié. Je dirais d'ailleurs que le tirage au sort, c'est une forme de prière pour les marins. C'est-à-dire, c'est pas parce que quelqu'un fait des aveux qu'il est le coupable. C'est une manière aussi de dénoncer le comportement de Jonas, comme nous l'avons dit il y a quelques instants, à savoir qu'il se prend pour le correspondant du bon Dieu, tout prophète qu'il est, et qui connaît les pensées divines. Autrement dit, ils vont introduire une dimension, j'allais presque dire, irrationnelle, celle du tirage au sort. C'est-à-dire casser cette certitude d'être en lien avec le divin et de connaître ses pensées. Dieu connaît les pensées des hommes, mais pas l'inverse. Et donc, ils ne veulent pas de cet aveu comme s'il y avait un trop-plein de certitudes. C'est d'ailleurs quelque chose qu'on retrouve souvent dans la halakha. Il y a trop de certitudes, la justice ne s'applique pas. Par exemple, si tout le monde condamne à l'unanimité une personne à la peine de mort, dans des cas très graves, dans la Torah, même si la peine de mort n'était quasiment jamais appliquée, mais s'il y a une unanimité contre le prévenu, il n'est pas condamné à mort. Il y aurait un des juges qui se retire et qui dit « Non, mais j'ai un doute, donc je ne veux pas demander la peine de mort », alors il est condamné à mort, puisqu'il n'y a pas l'unanimité.
1: C'est intéressant.
0: Mais c'est très étonnant. Mmh. C'est dans le traité de Sanhédrin, donc dans le Talmud. Et c'est là-dessus que ça se joue entre les marins et Jonas. Et on voit que, d'une certaine manière, les marins sont dans une position beaucoup plus lucide de ce qui doit se faire et la manière dont les choses se font. Et ils le jettent à la mer, et le texte dit qu'ils sont revenus vers Dieu. Enfin, ils ne sont pas revenus, ils sont venus vers le monothéisme à la fin. Comme s'ils avaient adopté une stratégie qui était l'indice qu'il était possible pour eux de ne pas vivre dans une vision, de ne pas avoir une vision binaire de la réalité. C'est bon, c'est mauvais, ils sont bien, le mal, etc. Mais introduire ce principe d'incertitude qui est la nourriture même de la Torah orale, c'est-à-dire la pensée de la Torah orale et du Talmud en particulier, mais du Midrash également, à savoir, on réfléchit au maximum avant de décider quelque chose pour ne pas commettre d'erreur. Et quand on est trop sûr de soi, c'est qu'il y a peut-être une manière de trop simplifier le problème, on ne voit plus la complexité de la chose, et le Talmud le dénonce et dit « Oh, alors il ne faut pas faire ça, il ne faut pas condamner immédiatement ». C'est ce qu'ils ont essayé de faire, et ensuite on dit qu'ils viennent au monothéisme, on en comprend le rapport de cause à effet à la lumière de ces commentaires-là. Alors ils retournent dans le poisson, ils prient. Qu'est-ce que ça veut dire prier ? Quand vous allez à la synagogue le matin, l'après-midi, le soir, pour faire shacharit, mincha ou arbit, qu'est-ce que vous faites? Il y a une chose que l'on sait dans la vie, c'est que vous ne pouvez, par exemple, vous avez une activité professionnelle intense. Vous ne pouvez pas passer d'un instant à l'autre d'une vie intense, parfois oppressante, en tous les cas pleine de tensions. Vous pouvez passer directement à la prière. Il y a un temps d'arrêt, c'est-à-dire un stade de décompression, en quelque sorte. Parce que lorsque vous priez, vous vous détachez de vos préoccupations qui vous occupent du matin au soir dans votre vie active et dans votre vie professionnelle, ou dans votre vie tout court, face à la réalité. Parce que prier, c'est précisément se retrouver soi-même. La racine, c'est pelamed, tefila. C'est-à-dire se dessaisir, se défaire, laisser tomber quelque chose. On dit lâcher prise aujourd'hui, je dirais dans un français moderne. Lâcher prise, c'est-à-dire effacer, se mettre à distance de l'image qu'on veut donner de soi, de ces préoccupations qui, tout au long de nos activités, font de nous un certain personnage auquel on finit par s'identifier pour réussir souvent. Accepter d'être soi-même, c'est-à-dire non pas la posture que l'on adopte pour donner une image de soi-même, mais accepter, je dirais, s'accepter tel que l'on est pour pouvoir lucidement corriger certaines choses. Et pendant 3 jours, vous n'avez rien d'autre à faire qu'à prier. C'est ce qui est arrivé à Jonas. Autrement dit, ce sentiment de cette posture de conviction assise qui le conduisait à se représenter comme l'interlocuteur privilégié d'avec Dieu qui fait de lui celui qui connaît même les pensées divines, tout cela, il doit l'abandonner durant ses 3 jours de prière. Il est rejeté du poisson, expulsé, parce qu'il a prié convenablement. Dieu le renvoie à son point de départ, début du 3e chapitre, et va lui redemander « Lève-toi et va vers Ninive ». Ninive, c'est une cité de une très grande cité à cette époque. Il faut 3 jours pour la traverser. C'est impressionnant. 3 jours pour traverser. À Paris, vous pouvez traverser en beaucoup moins de 3 jours à pied. Dans la diagonale la plus longue du sud-ouest au nord-est, par exemple. Là, il faut 3 jours pour traverser la ville. ce qui veut dire qu'il y a une très grande diversité, puisqu'il y a énormément de monde dans cette ville, mais aussi une très grande diversité dans les identités dans cette ville. Et que fait-il? Il marche un jour à Ninive, bon, il est arrivé là-bas, il marche un jour et il dit « Dans 40 jours, la cité sera détruite, sera complètement remuée, mise, je dirais, la tête en bas et les pieds en l'air. » Voilà, comme on dit « Meboulal » en hébreu. Ouais. Et de ce fait, il y a une réaction qui est surprenante, c'est que le roi de Ninive impose un décret de teshuva, de repentir. Tout le monde doit se repentir. On n'a jamais vu un repentir moral qui se fait sur décret politique. Un roi qui demande à tout le monde de se repentir, et tout le monde se repentit en un instant, en très peu de temps. Bien moins que les 40 jours. Et même les animaux doivent se repentir, puisque certains midrashim disent qu'ils avaient des rapports intimes avec les animaux, par des hommes, et peut-être des femmes aussi. Et de fait, ils sont recouverts d'un sac de cendres, etc. Il y a une atmosphère, je dirais, mortifère dans le repentir. Et surtout, le repentir se faisant sur un mode unique, puisqu'il se fait par décret de manière très rapide. Je veux dire par là, on est une collectivité, par exemple, une communauté, chacun se repentit avec sa propre histoire, avec sa propre mémoire, avec son profil psychologique, comportemental habituel, sa culture. Il n'y a pas de repentir sous une forme unique. Si vous vous repentez et moi je me repentis, nos repentirs ne se ressemblent pas. On n'a pas la même histoire, on n'est pas le même type de personne, etc. Mais c'est comme ça que ça s'est passé. Ce qu'on appelle un repentir massif. Il y a presque quelque chose de totalitaire dans ce repentir.
1: Ouais.
0: Et lorsqu'on lit la fin du troisième chapitre, Jonas quitte la ville, il a rempli sa mission. Et qu'est-ce que fait-il? Il regarde ce qui se passe à Ninive. Et il en est très attristé, lisez le premier verset du quatrième et dernier chapitre. Il a très très mal, et le texte insiste sur, pas son malheur, mais la douleur qu'il ressent. Il est malheureux. Il a mal. Pourquoi? Parce que vous savez une chose, lorsque vous faites du bien à quelqu'un, lorsque vous provoquez un changement pour le bien, dans la personnalité du groupe auquel vous êtes adressé, et parfois c'est même d'une seule personne, il y a une chose qu'il ne faut jamais faire. C'est rester à proximité pour voir ce qu'ils sont en train de... Quand quelqu'un se repentit, c'est une histoire intime qui se passe à l'intérieur de soi. Il ne doit pas y avoir de spectateur. Si vous avez aidé des gens à s'en sortir, ne regardez pas s'ils sont en train de s'en sortir. Il faut être capable de prendre de la distance. Pourquoi ? Parce que c'est un bouleversement dans leur vie. Ils les obligent à tout autre chose que ce qu'ils avaient l'habitude de faire. Ça peut être aussi une source de douleur pour eux, parce que c'est difficile, c'est compliqué. Et de ce fait, il est important d'être discret, c'est-à-dire de s'éloigner. Parce que si celui qui a provoqué le bouleversement chez l'autre reste à proximité, c'est comme si vous imprimez dans la conscience de celui qui est en train de se repentir l'image d'un témoin qui vous a connu tel que vous étiez avant et qui n'oubliera jamais ce que vous étiez, même si vous avez changé. Ça, c'est très difficile et c'est une chose à ne pas faire. Il faut laisser sa liberté. Chacun se repentit comme il sait se repentir. Là, c'est d'ailleurs très monolithique. Mais à la limite, ils se le reprochent ou ils le reprochent à eux. De toute façon, pourquoi? Parce qu'ils ne lui ressemblent pas. Parce que leur repentir n'est pas le même que celui de Jonas. Ce n'est pas que Jonas ait eu à se repentir. Mais Jonas, il est issu d'une famille, on dirait aujourd'hui, d'une famille très pieuse. Je vous rappelle qu'il est fils d'Amitai. Amitai, la racine, c'est le mot Emmet. Son père s'appelait Emmet, la vérité, mais une vérité redoublée, c'est-à-dire très très fort. Il incarnait l'idée de la vérité. Comme il y a des gens qui vous disent « Moi, je suis pour la vérité en toutes circonstances ». Jamais de faux-semblants, jamais de mensonges, jamais de tout ce que vous voulez. Moi, je dis les choses telles qu'elles sont. Et il y a quelque chose de ça chez le fils, parce qu'il a érigé la vérité comme valeur suprême. Autrement dit, il en fait comme une loi, comme un théorème de mathématiques. C'est comme ça et c'est pas autrement. Attention aux principes qui sont définitifs, surtout sur le plan de la relation sociale ou morale, parce que vous privez l'autre de sa liberté, de se transformer à hauteur de ce qu'il est. Et d'ailleurs, ce qu'on pourrait reprocher à Jonas d'être un peu trop sûr de lui,
1: Ouais, depuis le début.
0: va produire une teshuva à Ninive, ou qui se fait de manière monolithique, c'est-à-dire sur le mode d'une conversion, mais dans une représentation ferme et définitive et unique pour tout le monde. Je dirais presque que le travers de Jonas se retrouve à une toute autre échelle et dans un tout autre contexte chez les gens de Ninive. Monolithique. Attention aux gens qui disent « moi je suis pour la vérité » parce que, par exemple, quand dire la vérité à un malade, quelqu'un qui est très gravement malade, est-ce qu'il faut dire la vérité en toutes circonstances? C'est pas vrai. Parfois oui, parfois non. Chacun est un cas, comme disent les juristes. Il faut connaître le dossier, parfois il faut le dire comme ci, parfois il faut le dire comme ça, parfois il faut trouver une solution intermédiaire. Il n'y a pas une vérité qui enferme et qui empêche l'autre, je dirais, qui empêche chez l'autre la préservation du libre arbitre et surtout de sa personnalité, le respect de sa personnalité. Ça, c'est Jonas. Alors, il va fuir parce qu'il n'est pas content. Parce qu'il y a des gens, quand ils ont fait du bien à d'autres, ou quant à l'idée qu'ils se font du bien, ils aimeraient avoir de la reconnaissance. Et cette reconnaissance n'est pas venue. Alors, il est parti très, très loin à l'est. Très, très loin. Dieu fait un miracle, c'est-à-dire d'une certaine façon, il le récompense. Mais cette récompense est à portée limitée. Parce qu'en fait, là, le matin, il n'y a plus. Il y a un vermisseau qui a mangé l'arbre. C'est absolument saisissant comme histoire.
1: Ouais.
0: Et Jonas, il se met en colère. Quand même pas. Attends. Moi qui suis un prophète, d'accord, tu m'as aidé, tu m'as sauvé, tu as fait un miracle. Mais tu veux que le miracle profite également à un vermisseau? Tu ne vas quand même pas comparer un prophète à un vermisseau. Les mettre sur le même plan. Il faut aider l'un, il faut aider l'autre. Et la réponse de Dieu est terrible. C'est la fin du chapitre. Et cette réponse, elle est terrible parce que Dieu lui dit, mais attends, pour qui tu te prends? Comment tu peux juger les gens? Juger les gens dans leur vie intérieure. Comment tu peux qualifier ce qui est bien, ce qui est pas bien, ce qui s'est bien fait, pas bien fait, etc. Tu n'es pas le maître de justice. Ou alors c'est que tu te prends trop au sérieux. Tu veux avoir tu veux un attachement au Hémet qui est supérieur au mien. C'est-à-dire, comme on dirait, tu es plus royaliste que le roi.
1: Oui, c'est ça. Ouais, c'est vraiment le sentiment qu'on a.
0: C'est-à-dire que tu es plus dans le divin, tu es plus dans le divin que Dieu lui-même, si on peut parler et utiliser ces mots en cette circonstance. Tu ne connais pas ce qui se passe dans les cœurs, dans les esprits. Si j'ai décidé de pardonner aux gens de Ninive, c'est que j'ai mes raisons. Et elles ne te regardent pas, tu ne les connaîtras pas. Parce qu'en fait, c'est ça le fond du problème. Que Dieu ait accepté le repentir des gens de Ninive est peut-être insupportable pour un homme comme Jonas. Jonas, il est issu d'une lignée prophétique. Autrement dit, de génération en génération, on est prophète. C'est ce que je rappelais avec son père, pour commencer. Et Midrash dit aussi pour son grand-père, il était un prophète. Autrement dit, il est issu d'une famille où être pieux, être croyant, être dans le service divin était une chose naturelle. Or, c'est faire preuve à chaque génération d'une éducation très impressionnante pour que cette dimension prophétique traverse les générations. Et comment, en un instant, c'est-à-dire en bien moins que 40 jours, c'est toute l'histoire de ce peuple de Ninive qui est bouleversée parce qu'ils se sont convertis. Ils se sont intérieurement convertis au monothéisme. Ils trouvent ça très injuste. Jonas trouve ça très injuste. Nous, on travaille de génération en génération dans le bon sens du terme, c'est-à-dire celui de la philosophie morale. Et là, il a suffi que j'ai dit quelque chose très rapidement pour que leur compteur soit remis à zéro. C'est pas juste.
1: Oh, bah, donc. Au lieu de, et alors, il aurait préféré que ça ne marche pas ? Il aurait préféré que sa parole ne soit pas entendue ?
0: Je pense que c'est beaucoup plus ambivalent que ça, chez Jonas. Est-ce qu'il aurait voulu que la parole ne soit pas entendue ? Je n'en suis pas sûr, mais en fait, ce qui lui est insupportable, c'est de voir en fait qu'il y a un certain travers dans le comportement des gens de Ninive qui n'est pas sans, il n'en a pas conscience, mais qui n'est pas sans ressembler au sien, c'est-à-dire ce trop plein de certitudes, ce que j'ai appelé tout à l'heure une conversion monolithique d'un seul bloc. Il est aussi d'un seul bloc, lui. Mais quand vous rencontrez quelqu'un qui a le même travers que vous, mais qui ne vous remercie pas en plus, parce que les gens de Ninive ne l'ont pas remercié.
1: Ouais.
0: Ils lui ont pas envoyé une lettre de château, comme on dit, avec des grands bouquets de fleurs pour le Shabbat, pour Madame, la femme du prophète, pour Shabbat, un bouquet de 100 roses, par exemple. Ils se sont pas manifestés, c'est ce qu'enseigne le Midrash également. Alors tout ça le met dans une situation, je dirais, où d'un côté, il y a un attachement à soi qui est très grand chez ce prophète qui est issu d'une famille prophétique, et de l'autre, son œuvre n'est pas reconnue. Je repense à cette phrase d'un poète français, Philippe Jacotet, qui dit en une phrase quelque chose d'essentiel. Il n'a rien de juif, Philippe Jacotet. Il dit une chose essentielle, il dit « l'attachement à soi augmente l'opacité de la vie ». Je dirais autrement, en changeant juste un mot, mais sans changer la signification, un trop grand attachement à soi augmente l'opacité de votre relation au monde. Vous ne voyez pas clair chez les autres si vous êtes trop attaché à vous-même, parce qu'il n'y a pas de place pour ce qui est autre que soi. Et c'est peut-être ça, finalement, que Dieu va dénoncer chez Jonas et va finir, à la fin du texte, à la fin du livre, il va finir par le gronder, comme on dit avec des enfants, il va finir par lui faire une leçon de morale. Pour qui tu te prends ? Il y a des gens qui ne connaissent pas la différence entre leur droite et leur gauche, mais ils ne sont pas moins bien qu'un prophète, par exemple. Ce n'est pas toi qui peux juger de l'importance d'une personne, qui peut juger de la posture morale en portant un jugement définitif, il est comme ci, il n'est pas comme ça, etc. T'occupe pas de ça. Fais ton travail, mais ne t'occupe pas de juger les gens à apprécier définitivement c'est comme ci, c'est comme ça, voilà ce qu'ils sont désormais. Tu ne le sais pas. Moi, je sais. Et si je veux accorder mon pardon à des gens qui ne connaissent pas leur droite et leur gauche, qui ne savent pas différencier la droite de leur gauche, ils ne sont pas très malins, ce n'est pas très difficile de connaître sa droite et sa gauche. Mais c'est une façon de lui dire attention à ton orgueil, attention à ta trop grande exigence de vérité, mais à tel point que ou bien les choses sont vraies ou elles ne le sont pas. Il y a parfois des choses à moitié vraies. Il y a un peu de vérité chez la personne. Et puis il y a des travers, des défauts. C'est moi qui m'occupe de suivre leur processus, dans leur comportement, leur évolution. Alors, si vous me permettez de conclure, oui. D'avoir tant parlé, trop longuement parlé, pour répondre à la question
1: c'était
0: que vous
1: m'avez
0: posée,
1: oui.
0: Mais en même temps, en mélangeant plusieurs questions que vous m'auriez peut-être posées pour faire le tour du sujet, oui. Parce que c'est un livre, c'est quand même quatre chapitres qu'il faut résumer.
1: Bien sûr, c'est une longue, longue histoire.
0: C'est une longue histoire. Pourquoi on le lit l'après-midi qui tourne ?
1: Oui, voilà.
0: Ouais, ben je vais vous dire une chose. Chacun pour soi. Alors, je parle de moi comme d'autres personnes pourraient parler d'elles-mêmes. À qui pour, je n'ai rien d'autre à faire qu'à prier et me remettre en question. Toute la journée est consacrée à ça, déjà la veille au soir et peut-être parfois même une partie de la nuit. Alors là, moi, je prends des tas d'engagements à qui pour. Ben, si vous connaissez cette stratégie qui consiste. Parce qu'on voit clair en soi à Kippour, parce qu'on n'est qu'en prière, on n'a pas d'activité, on n'a pas d'obligation, on n'a rien d'autre à faire que prier, réfléchir sur soi, sur son comportement, le modifier. On est à la fin des 10 jours de pénitence, donc on va jusqu'au bout de la démarche. Mais quand je sors de Kippour, j'ai souvent trop plein d'engagements. Alors j'essaie de les noter pour commencer en rentrant à la maison, après prière d'Allah. Je note mes engagements pour ne pas les oublier, parce qu'on oublie très vite ces engagements. Et puis en fait, si on arrive à en tenir 1 sur 10, par exemple, ou sur 5,
1: ouais,
0: c'est
1: déjà,
0: déjà
1: bien.
0: Très bien. Ouais. Souvent, on les oublie très vite. Pourquoi ? Parce que le temps après Kippour, qui est un temps d'activité, de travail, de relationnel, de sociétal, etc., ce temps-là, il nous occupe ailleurs. Comme pendant les vacances. Quand je suis en vacances et que j'aime beaucoup la montagne et que je fais des excursions en montagne, j'ai beaucoup de temps. Et beaucoup de temps pour penser à ce que je dois être, à ce que je devrais faire et tout ce que je n'ai pas su faire durant l'année précédente, l'année de travail qui précède les vacances de l'été, par exemple. Et là aussi, lorsque je rentre sur le chemin du retour, je me dis « Ah, je vais changer. Je n'ai pas fait ceci, je n'en ai pas fait assez, j'aurais dû faire, que ce soit dans mon comportement, que ce soit dans mon travail de pensée, que ce soit, etc. » Et là aussi, ça ne dure pas. Parce qu'en vacances, j'ai rien d'autre à faire qu'à penser à moi. Et donc,

0: changement auquel je devrais me prêter. Mais quand j'arrive à la maison, je suis repris par des tas d'activités qui me... C'est pas qu'elles ne me laissent pas le temps, mais je ne me laisse plus le temps. Et petit à petit, et très rapidement en général, s'estompent la bonne volonté, les bonnes pensées, les bons engagements qu'on a pris. C'est un peu comme à Kippour. Et c'est la raison pour laquelle, attention, regardez, il y a un trop-plein de vérité, c'est un trop-plein de certitude, d'engagement chez Jonas. Mais ça ne va pas le disqualifier, mais ça va le mettre en difficulté face à des gens qui font la même chose que toi, et Dieu qui va leur dire, tu sais, de toute façon, sur le fond, que sois pas plus, accepte la miséricorde, sois pas plus vrai que moi, accepte la miséricorde. Moi j'en ai, vis-à-vis de ces gens, ils font ce qu'ils peuvent avec les moyens qu'ils ont, c'est pareil. Et ben, voilà aussi, c'est aussi une manière de dire, sois un peu plus miséricordieux envers toi-même, à ta sortie de Kippour. Accepte, parce que quand vous sentez que vous n'arrivez pas à remplir vos engagements, vous êtes tenté de tout arrêter, c'est-à-dire de ne rien faire du tout, parce que vous savez trop, vous êtes complètement bousculé, vous n'y voyez plus clair. Bon, alors comme ça, il a, oui, être plus miséricordieux, c'est-à-dire avoir une certaine clémence à l'égard de soi, fais un petit peu à la mesure de tes possibilités, mais évolue, ne te condamne pas et n'abandonne pas. Pardonnez mes longueurs, voilà, ce livre.
1: Bien au contraire, c'était passionnant. Et je vous ai très peu interrompu parce que, précisément, on rentre vraiment dans l'histoire
0: le
1: elle-même.
0: Livre,
1: et ça
0: le
1: peut,
0: livre ouais, est, bien sûr. Le livre est passionnant. Ouais, et ouais, on peut le reprendre sous un autre angle. Ouais. Il reste passionnant parce qu'il a plein d'ouvertures, plein de fenêtres pour y entrer.
1: Monsieur le grand merci rabbin Gilles Bernheim, merci beaucoup pour cette leçon, pour nous avoir raconté Jonas et surtout les enseignements qu'il faut en comprendre avec cette fête de Kippour qui s'approche. Merci beaucoup à vous.
0: Tom Kahl et Chag Sameach.
1: Tom Kahl. Avec la fête de Kippour qui approche, j'ai le plaisir de recevoir à nouveau Madame le rabbin Florian Chinsky. Bonsoir.
2: Bonsoir à vous, bonsoir à toutes et tous.
1: Merci d'avoir accepté cette nouvelle invitation sur les ondes de Cannes en français. Vous êtes docteur en droit et vous avez obtenu votre diplôme de rabbin à l'Institut Scherter à Jérusalem. Et vous dirigez aujourd'hui votre synagogue dans le 20e arrondissement. Le nom de votre communauté ?
2: C'est Yetzira.
1: Yetzira,
2: voilà. La création.
1: Ce soir, on va parler de Kippour et de tout ce qui touche à la célébration de cette fête, si on peut vraiment l'appeler une fête. On va évidemment élaborer tout ça ensemble. Et j'ai évidemment beaucoup de thèmes qui sont importants, j'imagine, aussi pour les auditeurs de Cannes en français. De manière générale, le lieu, le temple, le Bet Knesset, l'endroit où on se rapproche pour prier. Pourquoi est-ce qu'on peut s'y rendre même quand on ne croit pas forcément en Dieu ou qu'on n'est pas forcément très au courant des prières ?
2: Alors on est toujours normalement le ou la bienvenue à la synagogue. Ça vaut la peine d'anticiper un petit peu et de regarder à quelle synagogue on veut se joindre, parce qu'il y a différents états d'esprit. Parfois c'est tout en hébreu, ça va très vite et on n'indique pas les pages. Et parfois il y a beaucoup d'explications et il faut voir un petit peu quel niveau de quoi on a envie de rejoindre. La réponse est que bien sûr qu'on doit être bienvenu à la synagogue. Et d'ailleurs c'est vrai à tel point que beaucoup de personnes juives qui participent pas du tout aux offices en temps normal viennent à la synagogue. Il y a même un nom pour ça. On appelle ça les juifs et les juives de Kippour.
1: Et c'est un peu péjoratif, ça.
2: Le maximum de place. Bah, dans ma bouche, ça l'est pas,
1: non,
2: mais je peux comprendre que ça le soit. Mais c'est vrai que c'est un petit effort d'intégration, parce que tout le monde n'est pas à la même vitesse de fonctionnement. Mais on est bien sûr bienvenu à la synagogue, dans toutes les circonstances, en fait.
1: Et quand on est dans certaines périodes de nos vies où on est en colère, alors on ne remet pas en question l'existence de Dieu forcément, mais en tout cas en colère contre Dieu, est-ce qu'on a quand même une raison de venir prier dans une synagogue, prier Dieu ?
2: La question derrière, c'est qu'est-ce que prier, en fait ?
1: Ah ah ! Ça, j'ai beaucoup de questions à vous poser sur la prière.
2: Parce que si prier, c'est faire allégeance à une force de justice qui ne fait pas son job, Pardon, mais quand on regarde le monde, ouais. C'est très très compliqué. Alors dans ce cas-là, on a un problème, bien sûr. Si prier, c'est faire semblant que le monde fonctionne comme il devrait parce que c'est Dieu qui l'a créé, on a un gros gros problème. Par contre, si on revient à la racine du mot prier, qui est leit palel, qui est se remettre en question, se juger soi-même, alors prier, c'est se rattacher à nos valeurs. Et c'est se remettre en position de travailler dans le monde. Et en fait, c'est ça qu'on dit aussi quand on dit cette chose très étrange à Rosh Hashanah et à Yom Kippour, qui est qu'on institue Dieu en tant que roi. Dieu est le roi ou pas, en fait? Si on est dans un système monarchique classique, Dieu est le roi et nous, on sait, en fait. Mais ici, c'est comme s'il fallait procéder à une réélection chaque année, parce que si nous ne mettons pas en avant nos valeurs et que nous ne les réactivons pas chaque année, eh ben, elles se dissolvent. Et quand bien sûr, avec le mot prier, on a toutes les connotations religieuses un peu modernes qui viennent de soumission, etc. Mais il faut se rappeler que le judaïsme a commencé en moins 1000 et que, à cette époque, il n'y a pas une soumission qui s'exprime du tout de la même façon. Donc, être en colère, alors, en fait, rien n'empêche rien. Parce qu'on a le droit d'être en colère quand on voit l'état du monde, et ça peut s'incarner par une colère contre Dieu. Et après tout, pourquoi pas, s'il y a une personne qui peut supporter la colère, c'est sans doute la force de vie infinie. Mais en même temps, c'est notre responsabilité de rendre le monde meilleur, c'est ça qu'on dit à Rosh Hashanah et Yom Kippour, et réactiver ça en nous, c'est rendre le monde meilleur. Et on a des personnages bibliques qui sont en colère contre, alors, on dit pas leurs sentiments, mais qui s'opposent fortement à Dieu, qui les accusent quasiment quand même. Abraham dit à Dieu, est-ce que le juge de toute la terre ne ferait pas la justice? Chofet kol haaretz, lo ya'aseh mishpat. C'est quand même très très fort. Bien sûr, on peut adoucir hein, et dire que c'est une formule de politesse, etc. Mais relisez le texte si vous voulez. Moi, je pense pas que ce soit tenable. Et Moïse de la même façon. Mm-hmm. Et il y a d'autres sources aussi qui expliquent que le monde fonctionne comme il fonctionne. Et il faut vivre avec ça et changer ça, mais que on voit ça pas mal dans le traité Avodah Zara sur l'idolâtrie. Croire que Dieu va faire le job à notre place, c'est pas croire en Dieu, c'est un peu être dans l'idolâtrie. Après ça, qu'on croit ou pas en Dieu, du coup, l'important, c'est comme ce qu'on voit avec Moïse dans l'Exode au chapitre 33, où Moïse a envie, on a peut-être une aspiration de connaître une force infinie, d'être protégé, etc. Moïse demande à voir Dieu et Dieu lui dit, tu seras dans le rocher et tu verras ce qui est après moi. Ce qui compte, c'est ce qui est après Dieu. Ce qui compte, c'est pas qu'on croit ou qu'on ne croit pas en Dieu, c'est les conséquences de ça. Si je raconte que je crois en Dieu, quoi que cette expression veuille dire, et que ça ne se traduit pas dans mes comportements, c'est même pas la peine. Et si je ne crois pas en Dieu, quoi que cette expression veuille dire pour qui, quand, ça a varié au fil des âges, si moi j'agis dans le respect, la crainte, le désir de faire le mieux de possible vis-à-vis de mon prochain, de ma prochaine et de l'état du monde, alors c'est plus que parfait.
1: Alors moi, c'est là tout mon problème, et c'est vraiment une question que je me pose depuis de nombreuses années. J'ai l'intime conviction, si on part du postulat de base que Dieu est omniscient et omnipotent, il sait tout et il peut tout faire. Il sait très bien ce que j'ai dans mon cœur, il sait la foi que j'ai en lui, il sait l'amour que je lui porte, il sait aussi que parfois je peux me révolter contre lui comme un enfant contre un parent. Il sait tout ça, il sait aussi la bonté de laquelle je peux faire preuve envers mon prochain, il peut aussi savoir mes défauts, il sait tout. Et donc, le fait de me présenter, et je connais, hein, de manière personnelle, je connais beaucoup de prières, j'ai grandi et évolué dans ce genre de milieu, et je les connais, j'ai longtemps prié parce que c'est ce qu'on me demandait de faire, et je me suis, j'espère que ce ne sera pas péjoratif si je le dis dans ma bouche, mais je me suis dandiné avec mon sidour en priant et en prononçant chaque mot, en essayant d'y mettre beaucoup de ferveur et d'intention. Et j'ai eu un jour, peut-être comme une épiphanie, un moment où je me suis dit, pourquoi est-ce que Dieu a besoin que je prie avec des mots qui ont été écrits par d'autres dans un livre, alors que primo, il sait très bien ce que moi je pense de lui, et deuxio, j'ai l'intime conviction qu'en bon parents, père ou mère, en bon parent, Dieu, ce qu'il veut, c'est que je sois très gentille avec mon prochain. Et je me demande pourquoi ne pas... C'est une start-up, il faut y réfléchir. Changer Shacharit qui dure 45 minutes, Mincha qui dure un quart d'heure et Arvit qui dure 30 minutes, et prendre ce temps-là pour faire

0: ce qu'on appelle des actes de générosité, du chesed, aller dans les hôpitaux, faire rire des enfants, s'occuper à lire à des aveugles, parler aux personnes âgées, donner un peu de sourire et de baume au cœur aux plus pauvres ou à ceux qui n'en ont pas. Être gentils les uns les autres, s'écouter, plus être en société et parler. Et pourquoi est-ce qu'aujourd'hui on a la certitude que c'est en priant, et surtout le jour de Kippour, puisque c'est le sujet de cette émission, on a des prières qui sont tellement, tellement, tellement profondes et qui doivent me faire vraiment une introspection. On me dit de dire ces mots. J'ai fauté, j'ai trompé, j'ai trahi, j'ai dit des... Bon, je vais pas vous faire tout le vidouille, mais je veux dire, on me demande de formuler ces choses-là, alors que Dieu les sait très bien, et moi je sais que Dieu les sait, et je peux faire de la rétrospection, mais ce que je voudrais le jour de Kippour, bah, c'est passer la journée dans un hôpital, et aider des enfants qui rigolent pas, qui sont malades, ou des personnes âgées. Voilà, c'était une longue question, mais c'est vraiment une réflexion que je me fais depuis de longues années, et à laquelle j'ai jamais vraiment trouvé de réponse.
1: Oui, c'est une réflexion qui est très profonde, parce que les choses que vous évoquez, c'est des choses qui font partie du Tikkun Olam, et de changer... De changer le monde en bien. Et en fait, quand vous dites ça, moi j'ai quasiment l'impression que vous citez la Haftara du matin de Kippour, qui est Isaïe, qui est le chapitre 58.
0: C'est pas Yonah où...
1: Alors, Yonah, c'est l'Haftara de l'après-midi.
0: Ah, c'est l'après-midi, c'est Mitra.
1: Ouais, il y a deux Haftarot à Kippour. Et donc, dans Isaïe, c'est exactement la question. Donc, on dit pourquoi est-ce qu'on jeûne sans que tu t'en aperçoives ? Et Dieu dit, c'est pas le fait de jeûner qui compte pour moi, c'est le fait de vous occuper les uns des autres. Voici le jeûne que j'aime, rompre les chaînes de l'injustice, dénouer les liens de tous les jours, renvoyer libres les gens qu'on opprime, briser toute servitude. Vous voyez, ça reprend en fait ce que vous dites. Et c'est ce que dit Isaïe, parce qu'il y a ce paradoxe-là. Le jeûne et les textes qu'on dit à Kippour, pardon, mais c'est pas l'essentiel en vrai. L'essentiel, c'est ce que ça vient soutenir derrière. Mais toute la beauté ici, je trouve, du judaïsme, c'est d'intégrer ce recul. Parce qu'en fait, j'espère peut-être que je passe mon année à rompre les chaînes de l'injustice, dénouer les liens, rendre aux gens affamés de la nourriture et rendre le manteau que j'ai pris en gage, etc. Et j'ai besoin de faire le bilan de ça et de soutenir ça. Parce que jour après jour, je travaille de mon mieux. Et une fois par an, et pas assez bien, et peut-être que je m'en sens coupable, et une fois par an, j'ai besoin de remettre les comptes à l'heure, de me sentir bien, de prendre du recul, de sortir la tête du guidon. Et donc votre question, moi j'adore que vous la posiez, parce que c'est exactement celle de la Haftara de Isaïe. Jeûner, alors je pense que c'est aussi important de jeûner, je pense que c'est aussi important d'aller à la synagogue, parce qu'on vit aussi certaines choses qui nous renforcent, mais c'est pas ça l'essentiel. Si on croit que c'est ça l'essentiel, peut-être même c'est de l'idolâtrie en fait, parce que l'important c'est derrière comment on se comporte bien les uns les unes avec les autres.
0: Alors pourquoi est-ce qu'on n'annule pas tout ça justement ? Pourquoi est-ce qu'au lieu de passer une heure et demie par jour, je parle au bas mot, à faire des prières dans une synagogue de manière active, à un Dieu qui, par définition, vous dites c'est de l'idolâtrie de faire le contraire, et ben, parce que j'estime énormément Dieu à sa juste valeur, je sais qu'il sait tout et qu'il n'a pas besoin que
1: il
0: n'a pas besoin de ma prière.
1: Non,
0: ce qu'il a besoin,
1: alors,
0: c'est de voir que je suis gentille.
1: Tout à fait, c'est très important de souligner ça. Quand on le fait pas pour Dieu. On le fait pas directement pour Dieu. On le fait pas parce que Dieu a besoin qu'on le fasse pour lui. On le fait parce que on a besoin, nous, de vivre ça. Quand j'exprime mes fautes, hein, eh bien, je fais quelque chose qui vient de moi et je dépasse la honte et je promeux dans le monde le principe d'honnêteté et je promeux le fait qu'on veut être, je mets en avant le fait qu'on veut être solidaire dans notre effort d'être des personnes meilleures. Pourquoi je dois dire le vidouille ? C'est pas parce que Dieu sait pas ce que j'ai fait ou ce que j'ai pas fait. C'est parce que moi, j'ai besoin d'une prise de conscience. Et la prise de conscience, elle se fait pas instantanément. Il faut le temps de la prise de conscience. Et il y a peut-être beaucoup d'obstacles à la prise de conscience parce que on vit peut-être des choses très difficiles. Et c'est pour ça, on revient aussi à ce que vous disiez avant, hein, que Kippour, c'est pas du tout un jour de deuil, contrairement aux autres hommes.
0: Oui, oui.
1: C'est un jour de fête, parce que c'est le moment où on prend le temps de se rassembler.

0: de s'examiner, de remettre les compteurs à zéro, voilà, et on a besoin de cette communauté. En tout cas, c'est en tout cas l'idée de Kippour, c'est qu'on a besoin de faire tout ça. Et moi, je pense que c'est vrai. Je pense que c'est vraiment attesté dans toutes les associations qui travaillent pour le Tikkun Olam et le Gmilut Hassadim et faire du bien les uns aux autres et se protéger. Il y a beaucoup de burn-out, en fait. Mmh. Et dans des associations comme Extinction Rebellion, ils développent Extinction Rebellion, qui est une association de lutte contre le réchauffement climatique, contre la crise climatique. Ils ont quelque chose qui est de l'ordre de se ressourcer, d'avoir des temps de ressourcement. C'est très, très important. Et vu ce qu'on a traversé dans l'histoire, je pense qu'on en a besoin. Vu ce qu'on traverse aujourd'hui, je pense qu'on en a besoin. Parce que si, en me dévouant au service du Tikkun Olam, je me brûle et je deviens mue et motivée par la colère, mon travail ne va pas marcher. Et on voit, on voit dans le monde ultra antisioniste, un sentiment de justice et de militantisme et de s'engager pour le bien en défonçant totalement Israël de façon totalement hors sol, parce que il y a une perte d'équilibre. C'est dur de garder cet équilibre, parce que ce Tikkun Olam, il est essentiel. Mais ma responsabilité, c'est de garder mon équilibre. Et c'est pour ça, et bien sûr, Dieu, il le sait, si on croit en Dieu, il le sait, ou pas, ou... Voilà, c'est pas pour Dieu qu'on fait ça. Parce que c'est pas le petit égo de Dieu qui a besoin qu'on lui dise que t'es un roi, tu vois, c'est pas...
1: C'est ce que je pense,
0: avec vous. C'est pas ça du tout la question. Par contre, moi, j'ai besoin de me dire...
1: Oui, de le formuler.
0: Je suis pas la seule à avoir, pour principe directeur et pour roi, disons, et pour unique roi, les valeurs que vous évoquiez dans le fait de s'occuper les uns les unes des autres et faire un monde meilleur. Et d'ailleurs, en réalité, c'est ce que dit aussi l'enseignement du judaïsme, une personne qui... Faire teshuvah, ça veut dire changer aussi ses actions. Donc, si je reste dans ce que je raconte et que je ne le mets pas en pratique, il n'y a pas de teshuvah. Donc, si le but de Kippour, ça peut être, par exemple, si je ne le fais pas, que je prenne conscience exactement de ce que vous dites, qu'il y a des choses à faire dans les hôpitaux, les uns auprès des autres, contre la pauvreté, pour l'éducation, etc.
1: J'allais dire, le fait de jeûner à Kippour et d'aller à la prière et d'être, pardonnez, moi j'aime pas du tout ce terme, mais un juif de Kippour et de se dire, bon allez, hop, j'ai mis un V à côté de cette journée et maintenant elle vient de s'écouler, est-ce que ça permet vraiment de pardonner nos fautes ?
0: On espère que ça permet de prendre une prise de conscience et on espère que ça permet ensuite d'avancer vers le fait de changer. Mais pour que les fautes soient pardonnées, c'est ce que dit Maïmonide dans Hilchot Teshuvah, il faut quitter son ancien comportement, il faut d'abord prendre conscience, il faut regretter, il faut verbaliser et il faut changer pour le futur. Donc Kippour, c'est le point de ça. Et d'ailleurs, c'est très important de rajouter, et là on est maintenant dans la Mishnah Yoma, que Kippour ne pardonne pas les fautes vis-à-vis du prochain et de la prochaine. Donc Kippour, c'est aussi la deadline. J'ai jusqu'à Kippour, sans mauvais jeu de mots avec l'histoire du livre de la vie et de la mort, etc. C'est le dernier point. Avant Kippour, il faut que j'ai mis de l'ordre dans mes relations avec mon prochain, ma prochaine. Il faut que j'ai réexaminé mon comportement, etc. Et donc, le fait de mettre de l'intensité dans Kippour avec le jeûne, avec tous ces chants, etc., toute cette intensité. 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